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0: Y pasan los trenes. Emiliano, el paraíso de los niños.
1: Ouais, le Mexique, c'est le paradis des enfants.
0: Emiliano, los niños.
1: Ah, c'est pas à soir. 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Tiens.
0: Non, non. La dynamite, alors. Un O'Keefe.
1: Tu vas avoir un O'Keefe?
0: Si. Ábrela.

0: c'est fait pour rouler. 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
1: Catherine!
0: 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Tu te rappelles-tu quel train qu'il fallait faire sauter?
1: Non.
0: De quel côté s'en va la track? Tic! 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
1: Si.
0: Oh. Ah ben celui-là non plus, ça va t'en pas.
1: Non.
0: Pas moins l'autre.
1: La révolution!
0: Mais quelle révolution! La seule révolution!

0: Puis, les combats contre la mort, ça se fera pas en faisant sauter des trains.
1: Là, nous autres, là, on fera plus jamais rien sauter.
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1: 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Ah ben, on va se faire un vœu d'artifice.
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1: une bonne idée. 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
0: Si.
1: Hey, mais que le prochain train arrive, là, on va se faire un maudit feu d'artifice.
0: Si.

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1: Non, non, non, non, non, non, non, non.
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le monde veut pas savoir d'où ils viennent. Il veut savoir où ils vont. 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Le problème est bien simple. Le Québec, c'est un pays conquis et annexé par la force. T'es conquis par la force des armes en 1760, puis annexé par la force avec l'acte d'union en 1840. La conf...